0: d'amélioration, des nuages,
1: de mauvais temps en prévision.
0: No signs of any clearance before the end of next week.

Des nuages sont attendus pour la fin de journée. Rain and hailstorms should be no surprise late afternoon.

0: Mesdames, Mesdemoiselles, Messieurs, et voici l'international Chalal et Maître Gazonga depuis Abidjan. Les amis, est-ce qu'on peut y aller?
1: Bien sûr.
0: Ok, d'accord.
1: Nous allons.
0: Ah oui, bien sûr. Je suis allé.

0: La Banque mondiale finance d'importants projets de développement en République centrafricaine. Quelle est la part des entreprises nationales dans l'acquisition des marchés publics? Les réponses des responsables de la Banque mondiale et la plainte des acteurs du secteur des bâtiments et travaux publics dans cette émission. Auditeurs et auditrices, bonjour et soyez les bienvenus dans votre magazine de l'économie de ce samedi sur Radio Ndekeluka. Dans cette émission, nous recevons comme invité Evariste Dignito, président directeur général de la Semence BTP, et président de la Fédération des acteurs du secteur des BTP. Le mot de l'économie parle du développement économique. Nous sommes deux à la présentation. Martial Steve Metisinga, bonjour.
1: Bonjour Emmanuel Sambolifis, bon week-end à tous.
0: La technique est contrôlée par Élisée Miguel Bangakote, votre magazine de l'économie après cette courte pause.
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0: La Banque mondiale veut rendre le secteur privé centrafricain efficace, et ce, pour qu'il puisse bénéficier des financements. Cela permettrait aussi aux entreprises privées nationales d'être compétitives sur le marché international.
1: Des responsables locaux de la Banque mondiale ont sensibilisé la semaine dernière des chefs d'entreprise sur les opportunités d'affaires dans le cadre des marchés financés par la Banque mondiale en République centrafricaine. Régis Stéphane Banguima.
3: La Banque mondiale veut, à travers cette rencontre, mettre à la disposition des acteurs du secteur privé des informations nécessaires pouvant leur servir à jouer pleinement leur rôle. Car selon elle, ces acteurs du secteur privé ne bénéficient que de 24% des marchés de son projet. Guido Rurongwa est le représentant résident de la Banque mondiale en République centrafricaine.
4: La Banque mondiale finance beaucoup de projets ici dans le pays, mais la part des marchés qui est exécutée par le secteur privé est très faible. Elle est seulement de 24%. Et donc, il faut que la capacité du secteur privé à exécuter les marchés puisse augmenter. Et nous pensons que cet atelier, on mettra à la disposition du secteur privé centrafricain les informations nécessaire pour que ce secteur puisse pleinement jouer son rôle.
3: Pour le Premier ministre Félix Moloa, il est important qu'on donne les mêmes opportunités aux entreprises nationales.
5: Quand les avis en manifestation sont lancés, la barre est mise tellement haut qu'il est difficile. Et ce sont que les entreprises étrangères qui profitent. Alors nous aurons souhaité avoir des entreprises qui soient aussi compétitives, mais il faut leur donner des opportunités. Alors donc, je crois qu'à travers cela, les discussions, nous aurons les conclusions et nous pourrons l'étendre à tous les autres partenaires.
3: Joséphine Desjean est la présidente de l'Association des femmes et affaires de Centrafrique.
6: Aujourd'hui, dans le domaine du commerce, quand la Banque mondiale lance un appel d'offres, c'est un appel d'offres qui concerne tous les gens qui sont dans les secteurs d'activité qui peuvent concourir. Le problème des Camerounais qui prennent des marchés ici, des Rwandais, mais ils viennent avec leurs capitaux. Nous, on n'en a pas. Et c'est normal, ils viennent. Je crois que c'est ça le fond du problème. Et des mesures seront prises maintenant pour essayer de canaliser toutes ces choses-là.
3: Cette rencontre, sponsorisée par le département de la passation des marchés de la Banque mondiale et le projet d'investissement de compétitivité des entreprises et l'emploi vise à rendre le secteur privé compétitif sur le marché international.
0: La Fédération des acteurs du secteur BTP en République centrafricaine s'indigne du quota qui leur est accordé dans les marchés publics. Pourtant, la loi 94.007.4 du 4 juin 2019, loi qui régit le partenariat public-privé, leur accorde en principe 30% des marchés publics. Cependant, ce quota n'est pas respecté.
1: Une indignation présente lors de leur assemblée ordinaire et élective qui a regroupé la semaine dernière une trentaine d'entreprises nationales. Evariste Dignito, président de la fédération, au micro de Andy Avila Bissayo.
7: Nous avons le mercredi dernier été invités à participer à un atelier organisé par la Banque mondiale sur les possibilités d'affaires qu'offre la banque. Ils ont donné un état des lieux des financements qui ont été déjà mis en œuvre. C'est leur rapport. Moi, je ne fais que reprendre leur rapport. Ils ont dit que malheureusement, 60% de leur financement en République centrafricaine sont captés par les entreprises chinoises. Et une partie est captée par les entreprises camerounaises et que les parts des locaux ne représentent que 20%. Et ils avaient à l'époque interpellé le Premier ministre, les entreprises, pour que chacun, en ce qui le concerne, puisse faire des efforts pour réduire cet écart-là, pour améliorer ce chiffre-là qui n'est pas digne de nous. La question, c'est comment s'organiser, parce qu'il ne suffit pas de revendiquer. Il faut qu'on soit capable de pouvoir progresser par rapport à ce chiffre alarmant. Deuxièmement, est-ce que le politique a la volonté de faire progresser ce chiffre-là? Dans les autres pays, les grands opérateurs économiques sont fabriqués par les autorités politiques. Chacun doit pouvoir assumer sa part de responsabilité.
0: Justement, suivant cet entretien qui parle des forces, faiblesses et des perspectives pour les acteurs du secteur des BTP, Evariste Dignito est avec vous, Martial Steve Metisinga.
1: Monsieur Evariste Dignito, bonjour.
7: Bonjour.
1: Les acteurs du secteur des BTP, bâtiments et travaux publics, ont remanié leur bureau. Quelle sera la nouvelle dynamique ?
7: Nous sommes allés en Assemblée générale, nous avons fait le bilan de nos 6 années, le bureau exécutif sortant. L'Assemblée générale a donné quitus à ce bureau-là et malheureusement, il n'y avait pas de candidat à tous les postes à pourvoir. Et c'est comme ça que l'Assemblée générale a souverainement décidé de prolonger le mandat du bureau sortant. Et donc, c'est comme ça que le bureau exécutif a été donc reconduit dans toute sa totalité. Mais pour autant, nous pensions que c'est pour un temps et nous espérons que des chefs d'entreprise et chefs de bureau d'études se manifesteront pour que nous puissions avoir du sang neuf et essayer d'avoir une nouvelle équipe qui puisse constituer ce bureau-là.
0: Alors, quelles seront les dynamiques pour vraiment redynamiser les rythmes de votre travail dans la défense de vos intérêts?
7: Bon, ce qu'il faut apporter, de voir qu'est-ce qui n'a pas marché, quels sont les progrès qui ont été faits et quels sont les efforts qui resteraient encore à faire, ou bien quelles sont les stratégies qu'il faudra mettre en place pour que le secteur des BTP joue réellement son rôle dans la construction de notre pays. Vous savez que les BTP sont le baromètre de la santé économique d'un pays. Si les BTP vont économiquement, on peut dire que c'est un pays qui marche. Et donc, nous sommes conscients de notre rôle, nous sommes conscients de ce que nous pouvons être pour l'avenir de notre pays. Et nous allons faire les efforts dans les limites de ce que nous pouvons. Vous savez que l'environnement économique ne dépend pas que de nous qui sommes opérateurs économiques. Il y a beaucoup d'autres acteurs qui doivent pouvoir aider à ce que cet environnement économique-là soit propice à faire évoluer les acteurs du secteur des BTP.
0: Effectivement, durant votre Assemblée générale, vous avez présenté votre indignation sur les quotas accordés aux entreprises nationales dans l'exécution des travaux publics. Qu'est-ce qui ne vous arrange pas?
7: Au fait, il y a eu un atelier de la Banque mondiale sur les perspectives de financement. Pour parler de cette perspective-là, la Banque mondiale a posé un diagnostic, a fait l'état des lieux et a constaté, c'est un constat, a constaté que des financements que la banque accorde à notre pays, 60% sont captés par les entreprises chinoises et qu'il n'y a que 20% qui sont captés par les entreprises locales. Et je pense que cet atelier était présidé par le premier chef du gouvernement qui a été effectivement interpellé par ce chiffre-là. Nous-mêmes, nous avons été interpellés, mais vous savez que les raisons sont diverses et variées. Et donc, c'est un constat qui est là, qui est mis sur la table. Et aujourd'hui, c'est une question de responsabilité. D'abord, de nous, les entreprises, de faire en sorte que nous puissions être plus compétitifs et efficaces. Mais c'est aussi une question de responsabilité des pouvoirs publics, parce que nous savons que sous d'autres cieux, les grands opérateurs économiques de ces pays-là sont fabriqués par les pouvoirs publics. Donc voilà, c'est une situation qui interpelle tout le monde, qui interpelle le politique et qui interpelle aussi l'opérateur économique et particulièrement nous au niveau du secteur des BTP. Pourquoi nous n'avons que 20% des parts qui sont octroyés par la Banque mondiale?
0: Alors, vous parlez là de la responsabilité. De votre côté, au niveau de la fédération, quelles sont les mesures que vous avez prises pour faire face à ce problème en termes de confiance, d'éligibilité et de fiabilité? Est-ce que vous travaillez à ce sujet?
7: Bon, vous savez, nous, les entreprises de BTP, nous évoluons dans un milieu économique. Nous évoluons dans un pays qui a eu beaucoup de problèmes, dans un pays qui a connu des soubresauts politico-militaires, qui a fait en sorte que le milieu économique n'a pas pu s'exprimer correctement dans ces moments-là. Et vu que nous n'avons pas beaucoup travaillé, il y a des critères d'accessibilité à ces projets-là qui sont lancés par ces institutions financières qui nous mettent hors jeu parce que je vous cite l'un des critères. Parfois, on nous dit qu'il faut au moins avoir fait 6 milliards de chiffre d'affaires pendant 5 années successives. Alors, vous comprenez que 6 milliards de chiffre d'affaires pendant 5 années successives, on n'a pas pu le faire. Et donc, du coup, ce sont des critères de qualification. Donc, ça nous disqualifie. Ça, c'est de 1. Les autres critères aussi, c'est les critères de maîtrise d'œuvre. Vu que nous n'avons pas travaillé, et souvent c'est des travaux à haute technicité, pour accéder à ces marchés-là, il faut au moins en avoir fait 2 similaires. Donc, si tu n'as pas fait 2 similaires, mais tu es disqualifié techniquement. Donc, ce sont beaucoup plus ces critères-là qui nous mettent hors jeu. Mais nous pensions qu'au-delà des critères, s'il y a une volonté politique de pouvoir nous réintégrer, effectivement, à avoir accès à ces projets-là, ces critères peuvent être allégés.
0: Alors, pour être vraiment compétitif sur le marché, est-ce que vous reconnaissez au moins quelques failles qu'il faut nécessairement corriger?
7: Oui, sûrement que nous avons des faiblesses. Mais je peux aussi dire que nous avons beaucoup évolué. Nous avons beaucoup évolué au-delà des faiblesses. Nous avons beaucoup évolué parce que aujourd'hui, au milieu des entreprises, au milieu des bureaux d'études, vous en avez quelques-uns qui se sont valorisés et qui ont fait preuve de beaucoup de professionnalisme en réalisant des travaux qui ont été appréciés par l'opinion publique. Nous avons le groupement Alizé Construction, Semence BTP, qui ont conçu le lycée de Miskine. Et nous avons la société, l'entreprise GER, qui a réalisé l'avenue Toadera, qui est là aujourd'hui, qui est appréciée par rapport à ce que nous voyons faire actuellement. Donc, Il y a des progrès. Nous avons des bureaux d'études qui, aujourd'hui, ont progressé. Donc, on a progressé, mais sauf que on était tellement en retard que, voilà, il faut qu'il y ait vraiment un appui qui puisse nous aider à, effectivement, faire des pas de géant.
0: Quel bilan dressez-vous sur l'état d'être des entreprises de BTP au niveau national qui sont estimées aujourd'hui à plus de 200 entreprises?
7: Voilà, c'est une statistique, on dit qu'il y a 200 entreprises, mais il faut les catégoriser. Vous avez les toutes petites entreprises, les TPE, ceux qui font des chiffres d'affaires qui varient en 5, 20 millions, 30 millions. Vous avez des moyennes entreprises qui font des chiffres d'affaires en 30 et 100 millions. Et vous avez, ceux qui sont classés au niveau des grandes entreprises qui font des chiffres d'affaires de 100 millions à 1 milliard. Mais nous pouvons dire qu'aujourd'hui, les entreprises pour lesquelles les compatriotes pensent qu'il faut que ces entreprises puissent s'affermir, on peut les compter au nombre d'une dizaine. Celles qui sont capables de faire des travaux de plus de 2 milliards. Au moins, il faut faire avec ces dizaines-là. Moi, je dis toujours que les travaux de 6 milliards, de 7 milliards qu'on confie à des multinationales, ces entreprises-là, ils ont au moins commencer à faire une première fois un chantier de 6 à 7 milliards. Ils ne sont pas nés en construisant des chantiers, en faisant des chantiers de 7-6 milliards. Au moins, il y a eu un début à tout. Et nous pensions que les entreprises aujourd'hui qui font 2-3 milliards de chiffre d'affaires ou bien qui réalisent 2 milliards de travaux peuvent valablement faire des travaux de 6 milliards. Il faut seulement, la première fois, ça va être un peu difficile. Mais je pense qu'on dit que l'expertise s'améliore avec la pratique. Et je pense qu'il faut habituer les entreprises à pouvoir travailler. Malheureusement, ce n'est pas le cas. Dès que ça dépasse un certain montant, on dit que non, les entreprises locales ne sont pas capables. Alors que nous en avons démontré que nous pouvons être capables de beaucoup de choses. Il suffit seulement qu'il n'y ait pas d'a priori sur nous, qu'on ne nous écarte pas d'emblée, mais qu'on puisse nous mettre à l'épreuve. Il y en a quelques-unes qui sont sérieuses et nous pensions qu'il faut faire confiance à celles-là.
0: Alors aujourd'hui, on se rend compte que la Banque mondiale, la BAD, finance d'importants projets en République centrafricaine. Est-ce que les entreprises nationales sont vraiment impliquées dans ces projets?
7: Ça ne marche pas encore très bien entre nous et les multinationales qui viennent de l'extérieur. Par contre, nous avons une disposition dans le Code des marchés publics qui prévoit de la sous-traitance, qui dit clairement que 30% des marchés peuvent être sous-traités. Malheureusement, c'est à ce niveau-là que les multinationales ne respectent pas. Mais ce qui est bien, c'est que le Premier ministre chef du gouvernement nous a rassurés de sa ferme volonté de suivre ce dossier de la sous-traitance, particulièrement en ce qui concerne les travaux du corridor 13.
0: Dire que le gouvernement pense également aux entreprises nationales, c'est ça?
8: Oui, mais c'est un devoir pour eux. Les entreprises nationales sont dans la volonté du pouvoir public, hein, de les faire émerger. Je pense que le pouvoir public veut que les entreprises nationales soient fortes. Et donc, nous espérons que l'intention qui est manifestée par le chef du gouvernement va se concrétiser.
0: Alors, Monsieur Ivaris Dignito, Radio de Keluka vous remercie.
8: Mais c'est à moi de vous remercier.
0: Place à Didas Sabon pour le mot de l'économie. Il nous explique le terme développement économique. Et il est avec vous, Emmanuel Samboli. Monsieur Didas Sabon, bonjour.
9: Bonjour.
0: Qu'est-ce que le développement économique?
9: Je dirais que le développement économique désigne tout simplement les évolutions positives dans les changements structurels d'un pays ou d'une population démographique, technique, industrielle, sanitaire, culturelle, sociale. De tels changements engendre l'enrichissement de la population et l'amélioration des conditions de vie. On parle alors d'amélioration du bien-être social au sens économique du terme. C'est la raison pour laquelle le développement économique est associé au progrès.
0: Mais très concrètement, le développement économique d'un pays se traduit par quoi selon vous? Ou encore, qu'est-ce que dans un pays, on peut dire qu'il y a le développement économique?
9: En effet, le développement économique d'un pays peut se traduire concrètement à plusieurs niveaux. On peut le percevoir au niveau éducationnel, au niveau du système de santé, par exemple, au niveau des infrastructures, pour ne citer que ces exemples-là.
0: Comment peut-on percevoir ce développement économique au niveau éducationnel?
9: Le premier niveau où on peut percevoir le développement économique d'un pays est le niveau éducationnel, qui se manifeste par la hausse du taux d'alphabétisation. Quand le taux d'alphabétisation augmente dans un pays, cela indique l'existence d'un système d'enseignement primaire, c'est-à-dire le fondamental 1, ou le programme d'alphabétisation efficace qui ont permis à une proportion de la population d'acquérir la capacité d'utiliser correctement l'écriture, la lecture et de faire des calculs en arithmétique simple. Donc, un système éducatif efficace, cela sous-entend des enseignements qualifiés en nombre suffisant et des infrastructures scolaires adéquates et des équipements didactiques de qualité qui permettent aux élèves d'étudier dans de bonnes conditions, donc améliorer le capital humain du pays.
0: Vous avez dit qu'on peut percevoir aussi le développement économique par le système de santé. Comment l'expliquez-vous?
9: Effectivement, un développement économique, on peut également le constater concrètement par le développement du système de santé du pays. Cela signifie surtout que le système de santé s'est doté d'un personnel compétent, suffisant et dispose des moyens financiers, des moyens d'information, des fournitures, des équipements, des moyens de transport et de communication, ainsi que d'orientation générale.
0: Ok, le dernier aspect par lequel on peut sentir le développement économique selon vous, ce sont les infrastructures.
9: Oui, en effet, on peut également constater très concrètement le développement économique ou social d'un pays par la construction d'infrastructures, notamment les infrastructures routières surtout, qui sont construites et qui facilitent la libre circulation des personnes et des biens sur le territoire. Les investissements dans des réseaux d'eau, des réseaux d'électricité qui rendent la fourniture d'eau potable et d'électricité très accessible à la majeure partie de la population. On peut parler aussi des bâtiments sociaux. Entendez par bâtiments sociaux les écoles, les universités, les hôpitaux, passant aussi par l'aéroport, voire des stades sportifs. On peut compléter ce panoplie par des réseaux de voiries et des égouts qui permettent aux villes d'être propres. Ces infrastructures, quand elles sont construites et entretenues, il apparaît clairement qu'elles facilitent concrètement la vie de la population. De ce fait, elles contribuent au soutien et au développement de l'activité économique ou sociale dans le pays.
0: Y a-t-il des différents niveaux de développement? Si oui, lesquels?
9: Il faut noter surtout qu'il y a une grande disparité de développement des pays dans le monde. Toutefois, ils sont répartis en 5 niveaux de développement. C'est ainsi qu'on retrouve au premier niveau les pays développés, encore appelés les pays riches. Le deuxième niveau, ce sont les pays émergents ou encore les nouveaux pays industrialisés, en abrégé NPI. Ensuite, le troisième niveau, ce sont les pays en transition. Puis, le quatrième niveau rassemble les pays en voie de développement. Et enfin, le cinquième et dernier niveau regroupe les pays les moins avancés, en abrégé les PMA.
0: Mais qu'est-ce qui caractérise les pays dans chacun de ces cinq niveaux que vous venez d'évoquer? D'abord, les pays développés.
9: Dans les pays développés ou encore appelés les pays riches, le système économique permet de dégager de nombreuses richesses. Une très grande majorité de la population satisfait déjà ses besoins vitaux. Donc les problèmes d'eau, d'électricité, d'à manger n'est plus leur problème. Les soins sont des services largement accessibles. Par ailleurs, la plupart bénéficient d'un certain confort. Alors, à l'exemple de ces pays riches, la plupart sont des pays de l'Union européenne, les États-Unis, le Japon, la Corée du Sud.
0: Et maintenant, comment reconnaître les pays émergents?
9: Pour les pays émergents ou bien les nouveaux pays industrialisés sont hétérogènes. Ils englobent des économies dont le point commun est une croissance industrielle très rapide. Ce sont des pays très exportateurs et fortement intégrés au commerce mondial. Leurs économies sont largement ouvertes aux capitaux étrangers. Leur niveau de vie se rapproche beaucoup plus de celui des pays riches. Exemple, la Chine, l'Inde, le Brésil, le Mexique, l'Argentine.
0: Vous avez cité un niveau de développement qui m'a retenu l'attention, les pays en transition. Ça veut dire quoi et comment les reconnaître?
9: Il s'agit au fait des transitions vers le capitalisme. Alors, l'expression « transition vers le capitalisme » désigne l'introduction des mécanismes de marché dans tous les domaines de l'économie. Libéralisation des prix, transfert de pouvoir économique de l'État au secteur privé et ouverture sur l'extérieur. Certains pays d'Europe de l'Est, c'est-à-dire les anciens pays communistes ou encore du bloc de l'Est, ont achevé cette transition pour entrer dans l'Union européenne à partir de 2004. D'autres, les ex-républiques de l'URSS par exemple, se trouvent encore dans une phase transitoire. Le niveau de vie a tendance à se rapprocher des pays industrialisés. Exemple, les pays de l'Europe de l'Est comme l'Ukraine, la Hongrie, la Roumanie.
0: Vous avez parlé aussi des pays en développement.
9: Oui, d'après la classification de la Banque mondiale, les pays en développement regroupent des pays en situation intermédiaire avec une croissance relative de leur économie qui les distingue des pays moins avancés. Ils se situent en majorité en Asie, en Afrique et en Amérique du Sud. Le niveau de vie y est limité et la pauvreté est étendue.
0: Alors, le niveau de vie y est élevé et la pauvreté est étendue. Mais il y a encore une classe de développement plus basse que ça. Et vous avez parlé des pays les moins avancés.
9: Oui, les pays les moins avancés, c'est-à-dire le dernier niveau du développement économique, le plus bas niveau, ça regroupe environ 2,9 milliards de personnes vivant avec moins de 1 dollar par jour. L'Afrique est le continent le plus concerné par le sous-développement. Dans l'Est et le Sud de l'Asie, près de 1,3 milliard de personnes vivent en situation de dénuement absolu. Donc, les pays les moins avancés constituent le groupe des pays le plus éloigné du développement. Le système économique de ces pays est très très limité. Beaucoup d'habitants vivent dans une pauvreté extrême. Ce sont les pays qui présente les indices de développement humain, IDH, le plus faible au monde.
0: Mais comment mesurer le développement économique, Dida Sabon?
9: Alors, le développement économique peut être mesuré à l'aide de plusieurs indicateurs. Je vais citer quelques-uns. Il y a le PIB par habitant. Entendez, PIB, produit intérieur brut par habitant. Cet indicateur permet de mesurer la richesse produite par la nation et par individu. Un autre indicateur, c'est ce qu'on appelle l'indicateur ou l'indice de développement humain, IDH. L'IDH, qui est développé par Amartya Sen, un économiste indien, cet indicateur prend en compte le niveau de vie de chaque population, de la population en général, l'espérance de vie à la naissance, l'alphabétisation des adultes. C'est l'ensemble de tous ces éléments, une fois réunis, devient ce qu'on appelle l'IDH pour mesurer le développement économique et social d'un pays.
0: La RCA fait partie de la catégorie des pays les moins avancés au monde. Pourquoi elle est dans cette catégorie selon vous? Autrement dit, quels sont selon vous les freins au développement de la RCA?
9: Alors, je dirais que les attitudes et aptitudes intrinsèques qui constituent les freins au développement de la RCA sont multiples. Et c'est ça qui fait que la RCA est dans cet état. D'abord, l'instabilité politique. L'instabilité politique a fait que la RCA est un État en situation de déliquescence, qui est la conséquence des nombreuses crises militaro-politiques que le pays a connues. Le pays est sous occupation de nombreux groupes armés pendant de nombreuses années qui règnent en maître. L'autorité de l'État peine à revenir dans la majeure partie du pays. Dans ces conditions, un pays ne peut pas se développer. On peut citer la mauvaise gouvernance. Depuis de nombreuses années, la mauvaise gouvernance a caractérisé les aptitudes et le comportement de ces élites et de ces dirigeants marqués par le détournement de l'aide au développement à des fins personnelles et à la corruption. Il y a également la faiblesse du capital humain de la population centrafricaine.